0: Où vas-tu?
1: Laissez-moi.
0: Cet homme qu'on acclame, c'est ton nouvel amant.
1: Laissez-moi, laissez-moi.
0: Sylvaname, tu ne passerais pas, Carmen. C'est moi que tu suivras.
1: Laissez-moi, me poser.